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0: Tout de suite, un point sur les années 80. Le 30 août 1980, Bernard Hinault devient champion du monde de cyclisme et remporte la course en ligne des championnats du monde sur route.
1: Ce retour maintenant, 1 minute 15 d'écart, c'est pratiquement gagné. Il ne peut plus y avoir d'incident. Bernard Hinault, champion du monde 1980, je déclenche pour la forme le chronomètre. Un grand sourire, il a failli renverser ici Richard Marie.
0: Cette course est considérée comme l'une des plus dures de l'histoire, avec un parcours de 268 km et un dénivelé de plus de 6000 mètres. Bernard Hinault terminera en solitaire, reléguant ses poursuivants à près de 2 minutes. Seuls 15 coureurs termineront la course sur les 100 participants.

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1: Le groupe de New Wave français Taxi Girl sortait en 1986 leur dernier succès, Aussi belle qu'une balle. Les membres du groupe, créés en 1978, se sépareront quelques mois après avoir sorti ce titre. On retrouve la version Maxi 45 Tours en version spéciale Remix Club.

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Tout de suite, un point sur les années 80. Au milieu des années 80, c'est la mode des chansons caritatives. Chansons contre la famine en Éthiopie, avec Chanteurs sans frontières, Band-Aid, 12 et No It's Christmas, Les Enfoirés, avec Les Restos du Cœur, enfin USA for Africa, We Are the World. De nombreux artistes connus feront partie d'un groupe éphémère constitué pour la bonne cause. 22 artistes seront réunis pour le titre We Are the World, écrit par Michael Jackson et Lionel Richie.

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1: Focus sur le groupe Mano Negra. La Mano Negra est un groupe français formé à Paris en 1987 autour du musicien et chanteur Manu Chao, son frère Antoine Chao à la trompette et leur cousin Santiago Casariego à la batterie. Plusieurs autres musiciens rejoindront le groupe pour créer une formation unique mêlant punk, rock, reggae, ska, salsa, hip-hop, flamenco et musique du monde. Ils nommeront leur style de musique pachanka, littéralement patchwork musical. Le groupe sortira son premier album Pachanka en 1988, porté par le tube Malavida. Leur succès grandissant leur permet de signer avec la major Virgin Records et de conquérir des scènes en Europe, en Amérique latine et au Japon. Malavida raconte l'histoire d'un homme épris d'une amante qui lui cause un mal de vivre. Ce morceau mêle rock alternatif et rythme latin et a contribué à propulser le groupe sur la scène française et internationale.

En 1989, sort le titre King Kong 5, extrait de l'album Puta's Fever. King Kong 5 est un des singles les plus connus. Le son mélange funk, rock et influence rap, avec une énergie brute et un refrain accrocheur.

Enfin, le single Out of Time Man sort en 1991. Il est issu de l'album King of Bongo. Ce titre se distingue par son style plus pop jazz, atypique dans la discographie du groupe, avec du rock et de l'orgue. Les paroles évoquent un amoureux en retard, luttant contre le temps. Après 4 albums studio, un live et plusieurs tournées intensives, le groupe se dissout en 1995 à la suite de tensions internes et d'une envie de Manu Chao de poursuivre une carrière solo.

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1: Le groupe de New Wave français Taxi Girl sortait en 1986 leur dernier succès, Aussi belle qu'une balle. Les membres du groupe, créés en 1978, se sépareront quelques mois après avoir sorti ce titre. On retrouve la version Maxi 45 Tours en version spéciale Remix Club.

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1: Focus sur le groupe Bananarama. Le groupe Bananarama est composé de trois filles, Sarah Dallin, Keren Woodward et Siobhan Fahey. Il s'est formé en 1981 à Londres. Sarah et Keren sont amies depuis l'âge de 4 ans et vivaient au-dessus d'une salle de répétition utilisée par les anciens musiciens du groupe des Sex Pistols. Elles reçurent de l'aide pour leur première démo. Elles signent ensuite avec la maison de disques Decca, devenue London Records. Au printemps 1982 sort un succès, le titre Shy Boy, qui sera le mieux classé du groupe, tout au moins en France. Il est extrait de l'album Deep Sea Skiving, le clip met en scène les trois filles du groupe en train de relooker un gars ringard en le transformant en étalon.

Le titre Cruel Summer sort à l'été 1983, est extrait de l'album Bananarama et sera inclus dans la bande originale de Karate Kid en 1984. Il faudra d'ailleurs attendre qu'il ressorte en cette occasion pour redevenir célèbre. Le clip, réalisé par Nigel Dick, est tourné à New York et s'inspire d'une série de télévision, The Dukes of Hazzard, où des policiers maladroits poursuivent des filles alors qu'elles s'échappent.

En 1986 sort le titre Venus. Le rythme est plus entraînant, plutôt orienté dance. Celui-ci s'inspirerait du tube You Spin Me Round du groupe Dead or Alive.

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1: Cela a été conçu à l'époque de M. Pompidou. C'était une heureuse conception que de vouloir utiliser cette gare que j'ai connue moi-même lorsque j'étais étudiant, car débarquant d'Angoulême, c'est toujours là que j'aboutissais.
0: Le 1er décembre 1986, la gare d'Orsay, construite entre 1898 et 1900, sera réhabilitée en musée des arts du 19e siècle. C'est en 1986 que le musée sera inauguré après 8 ans de travaux. C'est cette même année que Catherine Lara nous envoûtera avec son violon et son titre Nuit Magique.

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1: Il est 10h à Paris et 8h en temps universel. Merci d'écouter RFI. Vous avez la parole dans 10 minutes, vos questions sur l'actualité et dans 40 minutes. Sur la riposte médicale en RDC après la nouvelle flambée d'épidémie d'Ebola. Mais d'abord, c'est le journal international. Bonjour Jeanne Bartoli.
2: Et bonjour Juan Gomez, bonjour à tous. Dans ce journal, le chef de l'OMS se dit ce matin profondément préoccupé par l'ampleur et la rapidité de l'épidémie d'Ebola. D'après le dernier bilan des autorités congolaises, le virus est à l'origine de 131 décès probables. On recense plus de 500 cas suspects, les détails en début de journal. Le coût de la guerre pour les citoyens américains s'envole à moins de 6 mois des élections de mi-mandat. Selon une étude, ils ont déjà dépensé plus de 41 milliards de dollars supplémentaires pour leur carburant depuis le début du conflit avec l'Iran. Et puis un rapport de l'ONU publié ce matin révèle le retard pris dans la décarbonation du secteur du bâtiment. Enjeu majeur dans la lutte contre le réchauffement climatique puisque le secteur représente à lui seul 37% des émissions mondiales de CO2. Le directeur général de l'OMS se dit ce matin profondément préoccupé par l'ampleur et la rapidité de l'épidémie d'Ebola qui frappe la République démocratique du Congo et l'Ouganda voisin. L'OMS qui convoque un comité d'urgence au deuxième jour de l'Assemblée annuelle des États membres de l'organisation. Selon un dernier bilan donné par le ministre congolais de la Santé, l'épidémie a fait 131 morts probables. Plus de 500 cas suspects ont été recensés. De nouveaux foyers d'Ebola avaient été annoncé hier par les autorités congolaises dans la ville de Butembo, au Nord Kivu, et la localité de Niakoundé en Ituri. Les États-Unis ont annoncé la mise en place de contrôles sanitaires et des restrictions de visa pour les voyageurs aériens en provenance de ces zones touchées. On va revenir dans le prochain journal Afrique sur ces développements dans une vingtaine de minutes. Les États-Unis, où elles sont dans toutes les têtes et tout particulièrement dans celle de Donald Trump, dans moins de 6 mois, les élections de mi-mandat seront le premier test électoral majeur depuis son retour à la Maison-Blanche, dans un contexte de crise énergétique mondiale, dans le sillage de la guerre déclenchée par les États-Unis et Israël contre l'Iran. Une guerre qui commence à coûter cher aux ménages américains. Selon une étude de l'université Brown dans le Rhode Island, ils ont déjà dépensé plus de 41 milliards de dollars supplémentaires pour leur carburant depuis le début du conflit. Anne Verdagué.
3: C'est un sujet explosif pour Donald Trump et les sondages le montrent bien. Une majorité d'Américains désapprouve sa gestion du coût de la vie. Le baril de Brent a bondi de plus de 50% depuis le début de la guerre en Iran. Résultat, les prix à la pompe explosent, plus de 4,50$ pour le gallon d'essence contre moins de 3$ avant le début du conflit. Et la hausse des prix à la pompe ne touche pas seulement les automobilistes, elle fait aussi augmenter le coût des produits alimentaires, des billets d'avion et touche de nombreux autres secteurs à mesure que les coûts de l'essence se répercutent sur l'ensemble de la chaîne de production. L'administration Trump a pour le moment décidé de puiser des volumes records dans les réserves stratégiques de pétrole pour compenser cette hausse et a proposé de suspendre les taxes fédérales sur l'essence et le diesel. Mais Donald Trump n'a pas encore réussi à éteindre le mécontentement des consommateurs. Il a même affirmé que la hausse des prix ne le poussait pas à mettre fin à la guerre, même un tout petit peu.
2: Donald Trump qui, comme à son habitude, multiplie les déclarations contradictoires sur le conflit avec l'Iran après avoir déclaré hier soir avoir annulé au dernier moment une nouvelle attaque contre l'Iran après la mobilisation, selon lui, des dirigeants du Qatar, d'Arabie Saoudite et des Émirats. Il a assuré qu'il existait de très bonnes chances de parvenir à un accord avec Téhéran, évoquant des négociations sérieuses. Dans l'actualité également, l'ONU qui exige qu'Israël prenne toutes les mesures possibles pour empêcher des actes de génocide à Gaza, dénonçant des signes de nettoyage ethnique observés dans l'enclave palestinienne, mais aussi en Cisjordanie occupée. C'est le Haut Commissariat des Nations Unies pour les réfugiés qui publie un rapport très détaillé, notamment sur les conditions qualifiant ce probable génocide toujours en cours. Écoutez, Ghislain Poissonnier, magistrat de l'ordre judiciaire et vice-président de l'Association des juristes pour le droit international.
4: Le rapport conclut à la forte probabilité que des actes de génocide ont été et sont toujours commis à Gaza. Alors pourquoi génocide ? C'est là que le rapport est aussi intéressant. C'est que génocide, ça veut dire en fait détruire un groupe humain. Là, il s'agit de détruire, pour Israël, malheureusement, de vouloir détruire les Palestiniens vivant dans la bande de Gaza. Bien, le rapport dit que ces actes de génocide, c'est pas seulement uniquement des bombardements, des destructions de maisons, ou la famine qui a été utilisée à un moment par Israël, ou des actes de torture qui auraient été commis à l'encontre des Palestiniens qui ont été arrêtés, des Palestiniens de la bande de Gaza, et transférés ensuite en Israël. C'est que tout simplement, Israël rend les conditions de vie des Palestiniens de la bande de Gaza insupportables. Et en fait, quand les conditions de vie d'une population sont insupportables, c'est une manière de la détruire ou de la faire partir. Ce qui revient un peu au même, parce qu'en fait, finalement, en poussant un peuple à quitter la terre dans laquelle il vit, à laquelle il est attaché, eh bien, on contribue aussi à le détruire.
2: Le magistrat Ghislain Poissonnier, interrogé par Muriel Paradon. En plus bref, Gérald Darmanin, le ministre français de la Justice en Algérie, hier, il a notamment eu un entretien avec le président Abdelmadjid Tebboune. 2h30 de rencontre, le garde des Sceaux a précisé avoir évoqué le cas de Christophe Glaize, notre confrère journaliste sportif arrêté en Algérie et condamné à 7 ans de prison pour apologie du terrorisme. On va parler à présent de la décarbonation du secteur du bâtiment, enjeu majeur dans la lutte contre le réchauffement climatique, puisque le secteur représente à lui seul 37% des émissions mondiales de CO2. La transition climatique accuse du retard dans ce secteur, c'est ce que révèle un rapport de l'ONU publié ce matin. Et c'est dans ce contexte que le salon Reuse ouvre ses portes aujourd'hui, consacré notamment à la réutilisation dans le BTP. Le réemploi, une solution pour diminuer l'empreinte carbone de ce secteur, souvent mal connu et encore très peu courant. Exemple ce matin sur un chantier à Vitry-sur-Seine, en région parisienne. Juliette Pietraszewski.
5: On a monté les parties, les murs ossature bois. Donc tout ça, c'était préfabriqué. On les a fait livrer ici.
3: Sur un chantier de 127 mètres carrés, une petite serre en pleine construction avec des matériaux utilisés précédemment dans d'autres bâtiments. Aurélien Cantegrel est architecte constructeur au sein du collectif local.
5: Dans le métier, on conçoit un projet, on le dessine, ensuite on trouve les matériaux pour le réaliser. Alors que le réemploi, en fait, ça implique de faire l'inverse. Il faut d'abord trouver les matériaux et ensuite dessiner en fonction des matériaux qu'on a. C'est pas du bois qu'on est allé chercher dans d'autres pays, qui a été découpé ailleurs et qui arrive ensuite en France en camion, qu'on achète.
3: Mais le réemploi en BTP n'est pas si facile à mettre en place, explique Marion Bouchard, charpentière de la société Alterbâtir.
6: Le réemploi, c'est une solution mais qui tâtonne beaucoup et qui a du mal à se mettre en place parce que ce qu'on construit aujourd'hui n'est pas forcément déconstructible. Aujourd'hui, on utilise des matériaux composites dans un maximum de bâtiments, des membranes, des choses comme ça. Et tout ça, c'est impossible à réemployer.
3: Il faut donc repenser toute la filière du BTP avec une nouvelle philosophie sur le long terme. Mathieu Lamour est coordinateur du projet chez Bellastock.
7: On part du principe qu'en fait, on n'a pas à reproduire des matériaux qui existent déjà. Nos actions, elles ne sont pas que des bilans carbone à faire à l'instant T, mais elles sont aussi dans une logique de tout ça demain, ça devient quoi en fait ?
3: En France, le réemploi des matériaux dans le BTP reste marginal, avec moins de 1% des déchets concernés aujourd'hui.
2: Le reportage de Juliette Pietraszewski. Allez, enfin, en Côte d'Ivoire, la chambre d'appel d'Abidjan confirme la peine de prison pour Tadjou Attada. Plus d'un an après sa condamnation en première instance, l'entraîneur national de taekwondo qui avait fait appel a de nouveau été jugé coupable de harcèlement moral sur une athlète de haut niveau. Le prévenu, absent lors de l'audience d'hier, reste condamné à 6 mois ferme. Une première dans le sport ivoirien. Précision, Yoann Gourlet.
8: Marima Cissé attendait la fin de ce long combat judiciaire débuté fin 2024 avec impatience. Ce lundi, le délibéré du procès en appel de Tadjou Attada, condamné à 6 mois de prison ferme et 500 000 francs d'amende pour harcèlement moral en première instance début 2025, a confirmé la première peine, un soulagement pour l'athlète.
9: Il était temps que cette histoire-là finisse et je pense que c'est la fin. Il faut que les filles mettent toutes les chances de leur côté. C'est très difficile, mais il faut avoir des preuves. Quand ça commence, surtout quand c'est votre supérieur, mieux, dès le départ, commencer à garder les preuves.
8: Marima Cissé avait porté plainte pour harcèlement sexuel. Elle accusait son entraîneur de lui avoir barré la voie de la sélection nationale après avoir refusé ses avances répétées. Les faits avaient ensuite été requalifiés en harcèlement moral. Francine Akangui, l'avocate de la taekwondoïste ivoirienne, déplore l'absence du prévenu et de son avocat lors de cet appel et espère que l'ancien entraîneur ira bel et bien derrière les barreaux.
10: Il a fait preuve, disons, de lâcheté. Je pense que le parquet l'avait dit la dernière fois dans son réquisitoire, c'était qu'il fallait qu'il soit plus courageux que ça pour venir faire face à la justice, répondre de ses actes. Malheureusement, il a préféré faire le déni mais il payera quand même de toute façon.
8: Marie-Ma Cissé et son avocate assurent que de nombreux athlètes vivent ce genre de situation et espèrent qu'elles oseront désormais davantage porter plainte. Kiwen Gourlet, Abidjan, RFI.
2: Enfin, en NBA, première manche de la finale de Conférence Ouest, les Spurs de San Antonio ont arraché la victoire. Premier match spectaculaire, 122-115 face à Oklahoma City. 41 points pour Victor Wembanyama. 10h10, tout de suite, c'est Juan Gomez.
1: Avec les auditeurs de RFI, merci Jeanne Bartoli.
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0: Le groupe UB40 s'est formé en 1978 à Birmingham en Angleterre. Trois frères, les Campbell, sont à l'origine de la formation. Ils seront rejoints par six autres membres. Ali, Duncan et Robin sont en effet les fils du chanteur de folk écossais Ian Campbell. C'est Ali Campbell qui chantera sur la plupart des titres. Leur style musical est un mélange de musique irlandaise, galloise, écossaise, yéménite, africaine et jamaïcaine. Le nom UB40 vient du formulaire de demande de droit au chômage britannique Unemployment Benefits. Les membres du groupe étaient en effet tous au chômage. Au début de la formation, ils répétaient dans une cave avant de se produire dans un pub de Birmingham. Leur premier album, Singing Off, sort en 1980, porté par le titre Food for Thought. Les paroles traitent, selon Robin Campbell, de l'hypocrisie autour de Noël, le fait qu'il y ait des gens affamés en Afrique et les réceptions lors des fêtes de Noël. L'album rencontrera le succès immédiatement à sa sortie grâce à ce titre.

En septembre 1983 sort l'album de reprise Labour of Love, qui se classera en tête des ventes au Royaume-Uni, aux Pays-Bas et en Nouvelle-Zélande. L'album est porté par le titre Red Red Wine, qui était composé à l'origine par le chanteur américain Neil Diamond en 1968. La reprise par UB40 est devenue un succès mondial. Les paroles parlent d'un homme qui tente d'oublier une rupture amoureuse dans la consommation de vin rouge.

En 1985 sort un duo entre le chanteur principal Ali Campbell et Chrissy Hynde, chanteuse du groupe The Pretenders. Il s'agit du titre I Got You Babe, une reprise de Sonny et Cher en 1965. Le single est issu du sixième album du groupe, nommé Buggery Dime.

En 1988, le groupe participe au concert de soutien à Nelson Mandela, organisé à Londres. À partir de ce moment-là, les paroles des titres seront moins militantes. En 1988, sort I'll Be Your Baby Tonight, un nouveau duo avec Robert Palmer. Le titre est une reprise de Bob Dylan, parue en décembre 1967. C'est certainement la version de UB40 qui sera la plus connue et la plus célèbre.

En 1989, sort le deuxième opus de l'album Labor of Love. Le titre Here I Am and Take Me en est extrait. Il s'agit là encore d'une reprise du soulman All Green en 1973.

La même année, en 1989, c'est encore un succès avec le titre Homely Girl, reprise du groupe Shy Lights en 1974. La chanson sera utilisée en France dans la publicité pour une marque célèbre de jeans.

Toujours en 1989, vient le titre The Way You Do The Things You Do, reprise du groupe The Temptations en 1964. Le titre est extrait de l'album Black Rain.

En 1990 sort un des titres les plus connus du groupe, la ballade Kingston Town. La chanson originale est de Lord Creator en 1970. La version de UB40 sera un énorme succès, surtout en France, où elle restera classée à la tête des ventes pendant 3 semaines.

Trois ans plus tard, en 1993, sort le titre I Can't Help Falling In Love, reprise d'Elvis Presley en 1961. Il fait partie de l'album Promises and Lies. Wow.

La même année 1993, le titre Higher Ground sort. Il est écrit par le groupe lui-même. Après 30 ans de collaboration, la formation aura moins de succès, mais est toujours active. En 2008, le chanteur principal, Ali Campbell, quittera le groupe pour une carrière solo et sera remplacé par Duncan Campbell. C'est ainsi que s'achève cette émission 100% UB40.

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1: Focus sur le groupe London Beat. Le groupe de R&B et de dance London Beat s'est formé à Londres en 1988. Il est composé des chanteurs Jimmy Hems, George Chandler, Jimmy Chambers et du guitariste William Anschall. C'est en 1990 que ce groupe se fait connaître internationalement avec le titre I've Been Thinking About You, extrait de l'album In The Blood. Le clip est assez sommaire, on voit les quatre chanteurs avec des images de synthèse, alliant paysages, guitare volante, personnages divers, le tout réalisé certainement avec l'informatique de l'époque. Ce titre se classe premier dans de nombreux pays européens et 11e en France.

A Better Love sort dans la foulée, toujours en 1990, et extrait de l'album In The Blood. Il se classe au top américain Billboard Hot 100 et devient numéro 1 des charts.

Le troisième titre est You Bring On The Sun, sorti en 1992. Il est extrait de l'album Harmony. Il se classe 27e en Angleterre et numéro 5 aux Pays-Bas.

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1: Merci de rester avec nous à l'écoute de RFI. Il est midi à Paris, 10h en temps universel. Tout de suite le journal, c'est avec Gilles Moreau. Gilles, bonjour.
2: Bonjour à tous. Dans l'actualité, le patron de l'OMS se dit profondément préoccupé par l'ampleur et la rapidité de l'épidémie d'Ebola en RDC. Selon les autorités congolaises, cette épidémie est vraisemblablement à l'origine de 131 décès et de 513 cas suspects. Le président Tshisekedi lance un appel au calme. Quelques jours après Donald Trump, c'est maintenant Vladimir Poutine qui est reçu à Pékin. En plein conflit au Moyen-Orient, les présidents russes et chinois aborderont notamment la question de l'énergie. Dans le même temps, l'armée russe entame ce mardi 3 jours d'exercice et d'entraînement à l'arme nucléaire. En France, l'Assemblée nationale se penche à partir d'aujourd'hui au chevet des agriculteurs. Elle entame l'examen d'un texte de loi sur les questions du stockage de l'eau, les pesticides ou bien encore l'élevage. La flambée d'Ebola en RDC inquiète les autorités sanitaires internationales, à commencer par le patron de l'OMS, Tedros Adhanom Ghebreyesus. Il s'est dit profondément préoccupé par l'ampleur et la rapidité de l'épidémie en cours. C'était ce matin à Genève, dans son discours au deuxième jour de l'Assemblée annuelle des États membres de l'OMS. Dimanche, l'organisation a décrété l'urgence de santé publique de portée internationale, son deuxième niveau d'alerte le plus élevé. Hier soir, le ministre congolais de la Santé, Samuel Roger Kamba, a présenté le dernier bilan dans la province de l'Ituri, 513 cas suspects, 131 décès, mais en précisant que tous ces décès n'étaient pas forcément imputables à Ebola. On écoute le ministre, propos recueilli par Patient Ligaudy.
3: Dans la communauté, donc nous avons recherché des cas, nous avons recherché les décès, et les décès que nous donnons, ce sont tous les décès que nous avons retrouvés dans la communauté, sans nécessairement dire que c'est tous liés à Ebola. Mais tous les décès suspects, nous les avons comptabilisés. Et aujourd'hui, je peux vous dire que nous avons comptabilisé à peu près 131 cas de décès dans toute cette zone, comme nous avons dit. Encore une fois, maintenant, nous allons nettoyer ces listes pour voir quels sont les décès que nous devons exclure de la maladie et quels sont les décès qui sont vraiment liés à la maladie. Donc le premier chiffre que je peux te donner en termes du nombre de décès est de 131 cas que nous avons recensés.
2: Le ministre congolais de la Santé, Samuel Roger Kamba. Quant au président Félix Tshisekedi, le président de la RDC, dans un message sur X, il appelle la population au calme. On a aussi appris ce matin que l'Allemagne avait accepté de soigner un ressortissant américain ayant contracté le virus Ebola en République démocratique du Congo. Les États-Unis avaient demandé l'aide de Berlin. En Argentine, la traque de rongeurs potentiellement porteurs de l'antivirus a commencé. Une équipe de scientifiques est arrivée à Ushuaia, point de départ du navire de croisière à bord duquel s'est déclaré le foyer qui a tué 3 personnes. Ces scientifiques ont pour mission de capturer et d'analyser d'éventuels rongeurs vecteurs de cette maladie à Buenos Aires. Les précisions de Théo Conscience.
4: Les scientifiques du prestigieux institut Malbran traquent un type de rongeur en particulier, le raton colilargo ou rat à longue queue. Il s'agit d'un petit animal nocturne de 6 à 8 cm, une quinzaine en comptant la queue, qui vit dans les bois ou les buissons. Pour le capturer, les scientifiques vont installer des pièges à la tombée de la nuit dans différents points de l'itinéraire du patient zéro et de sa femme, un couple de Néerlandais décédé le mois dernier. Le parc national de Terre de Feu, avec ses 70 000 hectares de forêts et de montagnes, est une cible privilégiée. Les scientifiques relèveront ensuite les pièges le lendemain et mèneront des analyses pour déterminer si les rongeurs capturés sont porteurs de la souche andine du hantavirus, celle qui a été identifiée à bord du navire et la seule à être transmissible entre êtres humains. Inquiète des conséquences sur le tourisme, les autorités locales martèlent qu'il est hautement improbable que le couple de Néerlandais ait été contaminé dans la province, qui n'a enregistré aucun cas de hantavirus en 30 ans. Elles espèrent que les résultats attendus d'ici 4 semaines viendront confirmer leur version. Théo Conscience, Buenos Aires, RFI.
2: Également dans l'actualité, une intense activité diplomatique à Pékin. Quelques jours après Donald Trump, c'est Vladimir Poutine qui est reçu. Le président russe est reçu par Xi Jinping, présenté, je cite, comme son bon ami de longue date. Les deux dirigeants doivent signer une déclaration commune et d'après le Kremlin, il s'agit de renforcer le partenariat stratégique et d'échanger sur les grandes questions internationales et régionales. On peut imaginer que les guerres au Moyen-Orient et en Ukraine figureront en bonne place, de même que les 3 jours d'exercice nucléaire nucléaire qu'a entamé aujourd'hui l'armée russe. 3 jours d'exercice et d'entraînement à l'arme nucléaire, mobilisant des milliers d'hommes, indique le ministère russe de la Défense. Donald Trump continue de souffler le chaud et le froid. Après avoir évoqué l'anéantissement de l'Iran, le président américain se veut optimiste. Il existe, selon lui, de très bonnes chances de parvenir à un accord avec Téhéran. Il dit avoir annulé au dernier moment une attaque qui était prévue ce mardi. Les États-Unis toujours, cette fois à la page politique. Tous les regards aujourd'hui sont tournés vers le Kentucky, où une primaire républicaine oppose le candidat sortant à un candidat soutenu par Donald Trump. Le vote doit désigner le candidat conservateur à la Chambre des représentants aux élections de novembre prochain, Arim Lipold.
5: Cela fait 14 ans que le député républicain Thomas Massie, figure libertarienne, représente cette circonscription du Kentucky à la Chambre des représentants. Jusqu'ici, il n'avait jamais eu d'adversaire sérieux dans son propre camp, mais cette fois la donne a changé, car Thomas Massie s'est attiré la colère de Donald Trump. Au Congrès, il a multiplié les désaccords avec le président. Vote contre certaines mesures fiscales, critique de l'aide américaine à Israël et soutien à la publication des dossiers Epstein malgré l'opposition de Donald Trump. Résultat, le président a délibérément choisi de lancer face à lui Ed Gorin, un ancien officier des Navy SEALs devenu agriculteur. Et il met le paquet. Des millions de dollars ont été investis notamment dans des publicités très agressives contre Thomas Massie. L'enjeu dépasse largement le Kentucky. Une victoire du candidat adoubé par Donald Trump confirmerait son emprise sur le parti républicain malgré des sondages nationaux moins favorables.
2: En France, l'Assemblée nationale examine à partir d'aujourd'hui un nouveau texte en réponse aux difficultés des agriculteurs. Un projet de loi d'urgence agricole sur les questions du stockage de l'eau, des pesticides ou bien encore de l'élevage. En France toujours, le nombre d'étrangers placés en rétention administrative a encore augmenté l'an dernier. D'après le rapport présenté par des associations, les centres de détention sont détournés de leur finalité et deviennent des succursales de prison. Amélie Beaucourt.
6: 44 000 personnes en 2025 ont été enfermées dans un centre de rétention administrative, une privation de liberté originellement prévue à titre exceptionnel et pour laisser le temps aux autorités d'organiser le départ. En réalité, 36% des personnes ont effectivement été expulsées. Les autres ont fini par sortir après 33 jours d'enfermement en moyenne, car l'éloignement était impossible. Illustration parfaite, alors que l'Algérie ne dispense plus de laissez-passer consulaires, 5000 ressortissants ont été enfermés et seulement 12% ont été finalement expulsés. Justine Girard, responsable nationale rétention de la CIMADE.
7: L'administration les place en centre de rétention en sachant pertinemment qu'elle ne pourra pas les expulser. Donc les personnes restent enfermées, parfois jusqu'à 3 mois, sans pour autant être expulsées, ce qui est pourtant la finalité de la rétention administrative.
6: La semaine dernière, dans une tribune, le syndicat des avocats de France dénonçait aussi cette privation de liberté devenue arbitraire et qui pourrait être encore plus longue à l'avenir. Une proposition de loi adoptée par l'Assemblée nationale veut faire passer de 3 à 7 mois la durée d'enfermement maximale autorisée. Le texte sera discuté au Sénat ce mercredi 20 mai.
2: De retour d'Alger, le ministre français de la Justice est revenu ce matin sur la visite qui a scellé hier le rapprochement des deux pays. Il s'est dit très rassuré par la façon dont le journaliste Christophe Glaize est traité par l'Algérie. Enfin, dans l'espace, décollage réussi pour Smile, une mission peu commune partie ce matin de Kourou en Guyane. Elle est menée par l'Europe et par la Chine pour mieux comprendre la météo spatiale. Par exemple, les tempêtes du soleil qui peuvent interagir avec la Terre. Simon Rosé nous en dit plus.
8: Le 13 mars 1989, une panne d'électricité au Canada a plongé 6 millions de personnes dans le noir pendant 9 heures. En cause, ce qu'on appelle un orage magnétique, la conséquence d'une éruption solaire dont les particules ont voyagé 150 millions de kilomètres jusqu'à la Terre, où leur interaction avec le champ magnétique de notre planète a déstabilisé les réseaux électriques. Si des événements de cette ampleur sont rares, ces orages magnétiques sont néanmoins fréquents et peuvent perturber les satellites, comme les systèmes de télécommunications ou encore de navigation comme le GPS. L'idée pour s'en prémunir, c'est donc d'anticiper ces événements comme une sorte de météo de l'espace. Si plusieurs sondes observent déjà en permanence le soleil pour repérer ces coups de colère, on connaît en revanche moins bien la façon dont tout cela interagit avec le champ magnétique de la Terre. SMILE est donc une mission dédiée à cette étude à 120 000 km d'altitude et pendant 3 ans, 2500 scientifiques sont associés au projet, fruit d'un partenariat rare entre la Chine et l'Europe dans l'espace pour des résultats présentés comme censés significativement améliorer la météorologie spatiale.
2: Simon Rosé. Élysée. Et maintenant, 8 milliards de voisins avec vous, Emmanuel Bastide. Bonjour.
9: Bonjour Gilles Moreau. Prochain journal dans 50 minutes et chez 8 milliards de voisins, on s'intéresse aux ondes.
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1: Focus sur Patti Smyth. La chanteuse Patti Smyth, à ne pas confondre avec Patti Smith, est originaire de New York. Elle est chanteuse et auteure-compositrice américaine. Elle s'est tout d'abord fait connaître dans les années 80 en tant que chanteuse principale du groupe de rock nommé Scandal. Leur son sera un mélange de rock, de pop et de new wave. Patti Smyth poursuivra ensuite vers une carrière solo, notamment avec le succès de la ballade Sometimes Love Just Ain't Enough, un duo avec Don Henley, chanteur et fondateur du groupe Eagles. Elle a été nominée à plusieurs reprises aux Grammy Awards et reste une figure importante du rock des années 80 et 90. Au-delà de sa carrière musicale, Patti Smyth est également connue pour son mariage avec le célèbre joueur de tennis John McEnroe. En 1982, sort le premier titre à succès du groupe Scandal, il se nomme Goodbye to You. La chanson est énergique et entraînante, elle parle de la rupture amoureuse avec des paroles directes et franches.

Second titre de Patti Smyth sous le groupe Scandal et The Warrior, sorti en 1984. Les paroles traitent de la lutte pour s'imposer et se battre dans un monde compétitif. Le titre Warrior est devenu l'un des plus grands succès du groupe Scandal.

En 1987, Patti Smyth sortira son premier album solo nommé Never Enough. En 1992, elle chantera aux côtés de Don Henley le titre Sometimes Love Just Ain't Enough. La ballade traite des relations amoureuses et compliquées, exprimant l'idée que l'amour seul ne peut parfois pas résoudre tous les problèmes. La chanson a été un grand succès, atteignant la seconde place du top américain Billboard. C'est l'un des morceaux les plus connus de la chanteuse qui a marqué les années 90. Le duo figure dans son album tout simplement nommé Patti Smyth.

Le titre No Mistakes, second extrait de l'album solo Patti Smyth, évoque l'idée de ne pas regretter ses choix et d'accepter les erreurs passées dans une relation. La chanson mélange rock et ballade et a été bien accueillie par le public et les critiques, renforçant la place de la chanteuse dans la scène musicale des années 90.

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1: Le groupe de New Wave français Taxi Girl sortait en 1986 leur dernier succès, Aussi belle qu'une balle. Les membres du groupe, créés en 1978, se sépareront quelques mois après avoir sorti ce titre. On retrouve la version Maxi 45 Tours en version spéciale Remix Club.

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1: Focus sur Billy Idol. William Broad, de son véritable nom, est né le 3 novembre 1955 à Stanmore, dans le Middlesex, en Angleterre. Il est encore au lycée lorsqu'il crée son premier groupe, The Rockettes, l'un des enseignants le traitant de fainéant, Idol en anglais, il rajouta le O, devenant ainsi Idol. En 1976, ayant quitté l'université, il intègre les mouvements punk, mais en 1981, la vague s'essouffle et Billy part aux États-Unis pour tenter l'aventure solo. Le 29 mai 1984 sort l'un des titres les plus connus de Billy Idol, Eyes Without a Face, littéralement les yeux sans visage, faisant référence au film fantastique de Georges Franjoux en 1959.

En septembre de la même année 1984, le titre Flash for Fantasy, écrit par Billy Idol et Steve Stevens, est directement classé numéro 29 au Billboard Hot 100 aux États-Unis.

Plus tard, en 1987, Sweet 16 est le troisième extrait de l'album White Plesh Mile. Ce titre est inspiré par l'histoire vraie d'Edward Liskolnin, un immigrant letton qui a construit un château de corail en Floride en hommage à sa fiancée Skuft. Il l'appelait souvent Sweet 16.

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William Martin Joel, connu sous le nom de Billy Joel, est né en mai 1949 à New York, dans le Bronx, et a grandi à Hicksville, en Long Island. Il est l'un des auteurs-compositeurs-interprètes les plus influents de l'histoire de la musique pop-rock américaine. Dès son enfance, Billy Joel se passionne pour la musique et commence à jouer du piano à un très jeune âge. Il est influencé par la musique classique, le jazz, le rock'n'roll et la pop. Dans les années 60, il fait ses débuts dans plusieurs groupes locaux, dont The Hassles et Attila, mais c'est en solo qu'il connaîtra la gloire. Son premier album solo, Cold Spring Harbor, en 1971, passe relativement inaperçu en raison d'un problème de mixage, mais il attire l'attention grâce au titre She's Got The Way. Après une période d'exil en Californie, où il joue dans les clubs sous le nom de Bill Martin, il signe avec Columbia Records et sort Piano Man en 1973. Le succès de la chanson devient son premier grand tube et marque le début d'une carrière exceptionnelle. Il est reconnu pour ses talents de compositeur et parolier, capable d'écrire des chansons à la fois introspectives et accessibles au grand public. Le titre Piano Man, morceau autobiographique, est l'un des plus célèbres de Billy Joel. Il raconte ses expériences en tant que pianiste dans un bar de Los Angeles où il observe la vie des clients et leur solitude. La mélodie, portée par l'harmonica et le piano, est devenue un hymne incontournable.

En 1977 sort l'album The Stranger et la très belle ballade romantique Just The Way You Are. Celle-ci fut écrite pour son ex-femme, Elisabeth Weber. Le titre fut l'un de ses plus grands succès. Avec ses arrangements doux et son solo de saxophone, elle a remporté 2 Grammy Awards.

Le titre Moving Out, Anthony Song, sort en 1977, est toujours extrait de l'album The Stranger. Ce titre critique la poursuite effrénée du rêve américain à travers l'histoire d'Anthony, un jeune homme qui travaille dur pour s'offrir une meilleure vie. Le riff de piano et l'énergie du morceau en font un classique.

En 1978, il sort une chanson pop entraînante dont le thème est l'indépendance et la liberté de choix. Le titre se nomme My Life et fait partie de l'album Second Street. Il est porté par un refrain accrocheur et des chœurs marquants dont deux membres du groupe Chicago en feront partie, Peter Cetera et Donny Dacus. My Life a connu un grand succès commercial.

Le titre Uptown Girl sort en 1983 et fait partie de l'album An Innocent Man. Il est inspiré par sa relation avec le mannequin Christie Brinkley. Cette chanson, au style duo-wop des années 50, est l'un des plus grands tubes de Billy Joel. Son rythme enjoué et son clip iconique ont contribué à son immense popularité.

En 1989 sort son 11e album nommé Stormfront, dont le titre The Downeaster Alexa en est extrait. La chanson raconte l'histoire d'un pêcheur pauvre au large du Long Island qui a de plus en plus de mal à joindre les deux bouts et à conserver son bateau. Le violon est joué par le virtuose américain Itzhak Perlman.

Toujours en 1989, le titre unique, We Didn't Start the Fire, est une succession rapide d'événements historiques marquants du XXe siècle, de 1949, année de naissance de Billy Joel, à la fin des années 80. Le texte est chanté sur un rythme effréné et le morceau est devenu un incontournable des cours d'histoire musicale.

Le dernier grand succès de Billy Joel est le titre The River of Dreams, sorti en 1993. Ce morceau gospel pop aborde des thèmes spirituels et introspectifs. Sa mélodie accrocheuse et son ambiance mystique en font un classique des années 90.

Après la sortie de River of Dreams en 1993, Billy Joel décide d'arrêter d'écrire de nouvelles chansons pop-rock, préférant se consacrer à la musique classique et aux tournées. Bien qu'il n'ait pas sorti de nouvel album pop depuis, il reste une figure emblématique de la scène musicale et continue de se produire en concert. Avec plus de 150 millions d'albums vendus dans le monde et des tubes intemporels, il est considéré comme l'un des artistes solo les plus vendus de tous les temps. Il a remporté plusieurs Grammy Awards, a été intronisé au Rock'n'Roll Hall of Fame en 1999 et continue d'inspirer des générations d'artistes. Ainsi s'achève cette émission sur Billy Joel.

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1: Avalanche est un groupe de new wave norvégien créé en 1984 par Kirsti Johansen et Kjetil Ross. Ils déménagent pour Hambourg, en Allemagne, où ils exploitent un studio d'enregistrement. En 1988 sort le single Johnny Johnny Come Home, qui sera un énorme succès dans l'Hexagone. Grâce à ce titre, ils seront classés premiers du top 50, et ce pendant 7 semaines, et 700 000 disques seront vendus.

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3: Le 1er août 1981, MTV, Music Television, a été lancé aux États-Unis avec le slogan « I want my MTV ». La première vidéo diffusée fut « Video Kills the Radio Star » du groupe The Buggles. MTV a révolutionné l'industrie musicale en popularisant le vidéoclip comme support marketing et artistique. Cela a permis à des artistes comme Michael Jackson, Madonna et Duran Duran de devenir des icônes culturelles. MTV a aussi joué un rôle dans la diffusion de nouveaux genres musicaux tels que la New Wave, le hip-hop et plus tard le grunge.

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1: Le groupe de New Wave français Taxi Girl sortait en 1986 leur dernier succès, Aussi belle qu'une balle. Les membres du groupe, créés en 1978, se sépareront quelques mois après avoir sorti ce titre. On retrouve la version Maxi 45 Tours en version spéciale Remix Club.

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1: Focus sur le groupe Danger Danger. Danger Danger est un groupe américain de hard rock et de glam metal formé en 1987 à New York par le bassiste Bruno Havel et le batteur Steve West. Ils recruteront trois autres musiciens dont le chanteur Ted Paulet, le guitariste Andy Timmons et le claviériste Casey Smith. Leur style s'inscrit dans la lignée de groupes comme Bon Jovi, Def Leppard et Warrant avec un son énergique et des mélodies accrocheuses. En 1989, ils sortent leur premier album éponyme, Danger Danger, qui rencontre un certain succès. Le premier titre, issu de cet album, est Bang Bang, qui raconte l'histoire d'un amour interdit et tumultueux. La chanson est connue pour son refrain entêtant et ses solos de guitare énergiques. Son clip, qui montre le groupe dans un univers coloré et typique des vidéos de l'époque, a également contribué à sa popularité.

Contrairement à l'énergie débordante de Bang Bang, Don't Walk Away est une ballade rock émotive qui parle de rupture et de regrets. Les paroles expriment la douleur d'un homme qui ne veut pas voir partir la femme qu'il aime. Il la supplie de rester, se souvenant des moments heureux passés ensemble et espérant une seconde chance.

Le titre Naughty Naughty est toujours extrait de l'album éponyme Danger Danger en 1989. Il est l'un des titres les plus célèbres du groupe, tiré de leur premier album. Il représente parfaitement l'esprit du glam metal de la fin des années 80, avec des paroles pleines de sous-entendus et une mélodie accrocheuse. La chanson parle d'une relation passionnée et insouciante, typique des hymnes rock festifs de l'époque.

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1: Bonjour à toutes et à tous, soyez les bienvenus à l'écoute d'RFI, Radio France Internationale. En direct de Paris, il est 18h.
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1: 16h, temps universel, nous sommes le 19 mai. Ebola est au sommaire de cette édition. Au moins 131 morts. L'OMS, l'Organisation Mondiale de la Santé, est très inquiète. Dans ce journal, Denis Mukwege, le médecin et aussi prix Nobel de la paix congolais, appelle à rouvrir l'aéroport international de Goma pour aider à lutter contre Ebola. Vladimir Poutine est lui arrivé à Pékin pour rencontrer le président chinois. Une visite seulement quelques jours après le passage de Donald Trump en Chine. Analyse à suivre. Et puis enfin, reportage à Londres. Manifestation aujourd'hui devant le siège de Shell, le géant pétrolier britannique qui fait des profits, profits records pendant la guerre au Moyen-Orient. L'OMS sur le pied de guerre face à Ebola. L'Organisation mondiale de la santé a décidé de réunir en urgence son comité aujourd'hui après avoir déclaré l'urgence sanitaire mondiale le week-end dernier. Son chef, le docteur Tedros Ghebreyesus, se dit profondément préoccupé par l'ampleur et la rapidité de l'épidémie qui frappe en ce moment la République démocratique du Congo.
4: This epidemic is caused by Bundibugyo virus.
5: Cette épidémie est causée par le virus Bundibugyo, une souche du virus Ebola pour laquelle il n'existe ni vaccin ni traitement. En l'absence de vaccin, les pays peuvent bien sûr prendre de nombreuses autres mesures pour enrayer la propagation de ce virus et sauver des vies, même sans recourir à des contre-mesures médicales, notamment par la communication sur les risques et la mobilisation des communautés. L'OMS dispose d'une équipe sur le terrain qui aide les autorités nationales à faire face à la situation. Nous avons déployé du personnel, des fournitures, du matériel et des fonds.
4: We have deployed people, supplies, equipment and funds.
1: Le directeur de l'Organisation mondiale de la santé, l'Union africaine, de son côté, déclare officiellement l'urgence de santé publique pour le continent. Quant à Denis Mukwege, le médecin congolais et prix Nobel de la paix en 2019, il s'est exprimé aussi aujourd'hui concernant cette épidémie qui sévit, qui fait des ravages actuellement en République démocratique du Congo. Sofiane Amazian, bonjour.
6: Bonjour Adrien, bonjour à tous.
1: Au vu de la situation préoccupante, inquiétante en RDC, Denis Mukwege appelle notamment à la réouverture de l'aéroport de Goma, aéroport aux mains du groupe rebelle, l'AFC M23.
6: Nous exhortons toutes les parties impliquées, y compris les forces d'occupation, à rouvrir l'aéroport de Goma sans plus attendre, afin de faciliter la réponse humanitaire et l'acheminement de l'aide, demande le docteur Denis Mukwege dans un communiqué. L'épicentre de l'épidémie se situant en Ituri, dans l'est du pays, le docteur, prix Nobel de la paix en 2019, souligne l'urgence de la situation en évoquant une province, je cite, « déjà dévastée par des groupes armés, avec d'importants mouvements de population et une saturation des services de santé, y compris dans les régions voisines ». Denis Mukwege appelle donc au soutien des populations à l'est de la RDC et en Ouganda, car je cite, le monde ne peut détourner le regard sous prétexte qu'une crise se déroule dans une zone de conflit, des régions où des systèmes de santé sont détruits, privés de financement et où la propagation, la circulation des virus devient inévitable, selon les mots du docteur congolais. Enfin, Adrien, dans la nuit, le ministère de la Santé a annoncé que l'épidémie d'Ebola en RDC est vraisemblablement à l'origine de 131 décès probables et de 513 cas suspects.
1: À noter que le gouvernement français, par la voix de son Premier ministre, se dit cet après-midi très attentif à cette épidémie d'Ebola, annonce avoir pris les premières mesures de précaution, notamment à Mayotte, même si le risque d'importation en France dite hexagonale est pour l'heure très faible. C'était Sofiane Amazian.
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1: 18h05 à Paris. Décidément, la Chine est très courtisée. Après la visite la semaine dernière de Donald Trump à Pékin, c'est au tour du président russe de faire les yeux doux à Xi Jinping. Vladimir Poutine vient d'arriver en Chine. 2 jours de visite officielle pour, nous dit-on, renforcer les partenariats entre les deux pays. Visite qui intervient, je vous le disais, quelques jours seulement après le passage de Donald Trump en Chine. Analyse Alexei Maslov, il est professeur à l'Université d'État de Moscou.
0: Je pense que la succession de ces deux visites est une coïncidence, mais une coïncidence très heureuse, car cela permet à la Russie de consulter la Chine au sujet des négociations qu'elle a menées avec les États-Unis. La délégation américaine est arrivée en Chine avec de nombreuses propositions, mais c'était pour l'image, car sur le papier, aucune n'était vraiment aboutie. Elles n'ont pas été approfondies. C'est pourquoi il y a eu de nombreuses négociations, mais le résultat n'a pas été très concluant. La Russie, elle, a une autre manière de faire. Il est important pour nous de développer un langage commun avec la Chine.
1: Propos recueillis par Anissa El-Jabri. Premier déplacement officiel à l'étranger pour le nouveau Premier ministre hongrois. Peter Madiar est arrivé aujourd'hui en Pologne. Manière de renouer de bonnes relations avec le gouvernement polonais emmené par Donald Tusk. Manière aussi pour la Hongrie d'envoyer un signal fort, celui de se tourner vers l'Union européenne, prenant ainsi le contre-pied de la politique de Viktor Orban, l'ancien leader hongrois. Shell, en Assemblée Générale, le géant pétrolier britannique a décidé aujourd'hui de rassembler ses actionnaires à Londres. Comme d'autres acteurs du secteur de l'énergie, Shell a enregistré une hausse de ses profits depuis le début de la guerre au Moyen-Orient, près de 7 milliards de dollars en plus, en partie en raison de la hausse du prix du baril. Alors pour protester contre cet argent gagné grâce à la guerre et puis aussi noter le dérèglement climatique, eh bien, un rassemblement était organisé devant les bâtiments de Shell à Londres. Reportage RFI, Emeline Vin.
3: Shell, pollueur, scande la cinquantaine d'activistes qui ont bravé la pluie. Affublé d'un costume, Nigel boit du faux pétrole dans une coupe de champagne.
7: Je suis déguisé en actionnaire de Shell. Leur assemblée générale se tient aujourd'hui. Ils ont fait des milliards de dollars de profits avec la crise en Iran pendant que d'autres se font tuer.
3: Parmi les manifestants, des représentants de la communauté philippine qui poursuit Shell en justice. Cheryl dénonce l'impact de la présence de l'entreprise dans son pays.
8: Les Philippines sont l'un des pays les plus dangereux pour les défenseurs de l'environnement. Avec ces corporations, des militaires sont déployés pour protéger les intérêts de Shell face aux peuples indigènes, aux agriculteurs.
3: Elle réclame aussi le paiement de dommages et intérêts pour compenser la pollution causée par Shell. Caroline Dennette a quitté l'entreprise il y a 4 ans.
9: Shell et consorts comme BP ont largement renoncé à leurs engagements de réduction des émissions. Ils ont les compétences techniques, les moyens financiers, mais ils s'entêtent à forer. C'est toujours drill, baby, drill.
3: Le géant pétrolier investit environ 10% de ses profits seulement dans l'énergie renouvelable. Emeline Vallandre, RFI.
1: Et à la page sport, avant de refermer ce journal, un mot de tennis tout d'abord. Déjà forfait, déjà absent du tournoi de Roland-Garros, Carlos Alcaraz sera aussi absent à Wimbledon. Le joueur espagnol de 23 ans, numéro 2 mondial, a des douleurs au poignet, ce qui l'empêche pour le moment de jouer au tennis. Roland-Garros, tournoi du Grand Chelem, sur terre battue, débute dimanche prochain à Paris. Et puis du football, Cristiano Ronaldo, convoqué par le Portugal pour la 6e fois. Cette dernière information concerne donc ce joueur portugais âgé de 41 ans. Il a été appelé aujourd'hui pour défendre l'équipe nationale. Il participe ainsi à sa 6e Coupe du Monde de football. Début du mondial le 11 juin prochain. Toutes ces informations sont à retrouver quand vous le souhaitez sur notre site internet rfi.fr. Ainsi se referme ce journal en français facile. Radio Foot International est à suivre sur la radio mondiale.
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1: Focus sur Human League. Le groupe britannique Human League se forme en 1978 avec le chanteur Phil Oakey et les claviéristes Martin Ware et Ian Marsh. Deux jeunes choristes rejoignent le groupe, Joanne Cattrall et Suzanne Soley en 1981, ainsi que deux autres musiciens, le bassiste Ian Burden et le guitariste Joe Collis. Le titre le plus connu du groupe est Don't You Want Me, qui sort en novembre 1981. Il est extrait de l'album Dare, qui sera certifié triple disque de platine. Le single se vendra à plus d'1,5 million de ventes. Ce sera le 23e plus gros succès de l'histoire des charts anglais.

Enfin, en août 1986, sort le titre Human, extrait de l'album Crash. La chanson, mélange de pop et de soul, aborde le sujet de l'infidélité dans le couple. C'est un succès dans plusieurs pays, notamment en Amérique du Nord. Le single arrive au sommet des charts au Canada et aux États-Unis, où il se classe numéro 1 à la fois dans le Billboard Hot 100 et dans le Hot Dance Club.

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Bienvenue dans cette émission consacrée au duo des années 80 jusqu'à nos jours. Le premier duo rassemble Joe Cocker et Jennifer Warnes avec le titre « Up Where We Belong » extrait de la bande originale du film « Un officier gentleman ». La chanson a reçu de nombreuses distinctions et connaîtra le succès à sa sortie.

En 1984, sort le duo composé de Laurent Voulzy et Véronique Jeannot, nommé Désir Désir. Les deux musiciens étaient en couple à ce moment-là. Le parolier Alain Souchon compose alors la chanson pour le duo qui sera tube de l'été en 1984.

Toujours en 1984, Jermaine Jackson et Piazzadora s'unissent pour donner naissance à un tube au succès planétaire, When the Rain Begins to Fall. La chanson a été utilisée pour le film Voyage of the Rock Alliance, dans lequel joue Piazzadora.

En 1976, Elton John et Kiki Dee sortent le titre « Don't Go Breaking My Heart ». La chanson est écrite par Elton John et Bernie Taupin. Le tube lancera la carrière de Pauline Matthews, alias Kiki Dee. Le duo connaîtra un énorme succès à sa sortie.

Le titre, Je te donne, composé et interprété par Jean-Jacques Goldman et Michael Jones, sort en 1985. Jean-Jacques Goldman écrira les paroles en français, Michael Jones, celles en anglais. Il s'agit d'un hymne au métissage, bénéfique pour la société selon les deux artistes.

Say Say Say est le titre du duo formé par Michael Jackson et Paul McCartney en 1983. Au moment de l'enregistrement du titre, Michael Jackson était invité au domicile de Paul McCartney et Linda, son épouse. Ils sont devenus de grands amis et réitéreront leur collaboration avec le titre « The Girl Is Mine ».

C'est en 1991 que Mylène Farmer collabore avec Jean-Louis Murat pour sortir le titre Les Regrets. Leur association viendrait d'une correspondance par courrier depuis un an. Mylène Farmer appréciait les titres sortis par Jean-Louis Murat. C'est d'ailleurs ce duo qui a aidé à lancer sa carrière.

1985, c'est avec le chanteur du groupe Earth, Wind & Fire, Philip Bailey, que s'associe Phil Collins pour sortir le tube à succès planétaire Easy Lover. La chanson a été enregistrée en une nuit. Elle ne ressemble à aucune autre et est tout simplement fantastique d'après Phil Collins.

Paul McCartney et Stevie Wonder sortent le titre Ebony and Ivory en 1982. La chanson parle de l'ivoire et de l'ébène d'un piano et traite en même temps de l'harmonie entre les hommes, qu'ils soient noirs ou blancs. Le disque s'est vendu à plus de 300 000 exemplaires en France.

En 1987, extrait de son album Entre gris clair et gris foncé, Jean-Jacques Goldman interprète avec la chanteuse Sérima le titre Là-bas. Jean-Jacques Goldman cherchait une voix féminine lorsqu'il a composé la chanson. C'est son ami Philippe Delotrez qui lui recommande Sérima, qui était chanteuse dans le métro parisien. Le disque se vendra à 600 000 exemplaires.

Le titre « Don't Give Up » sort en 1986. Il est interprété par Peter Gabriel et Kate Bush. Peter Gabriel s'inspira de la Grande Dépression américaine pour l'écrire. Il demanda à la chanteuse Dolly Parton de chanter avec lui, mais elle refusa. Kate Bush, qui avait déjà travaillé avec lui, accepta, et ce fut un succès.

1997, le chanteur italien Eros Ramazzotti collabore avec Tina Turner pour le titre Cose della vita. Celui-ci était déjà sorti en 1993, mais il connut réellement le succès une fois repris avec Tina Turner. La chanson se classera dans les premiers des charts européens, notamment en Belgique où elle fut numéro 1.

La chanson « J'oublierai ton nom » a été écrite par Jean-Jacques Goldman et Michael Jones pour Johnny Hallyday. C'est la chanteuse britannique Carmel qui chante à ses côtés des paroles écrites par Michael Jones. Le titre est issu de l'album « Gang » de Johnny.

Le titre « Don't let the sun go down on me » a été écrit par Elton John en 1974. Il faudra attendre 1985 pour qu'il connaisse réellement le succès lors de sa reprise par le duo Elton John et George Michael à l'occasion du concert Live Aid.

En 1991, la chanson Senza una donna, initialement écrite et chantée en 1987 par l'Italien Zucchero, est reprise avec Paul Young. Le titre aura beaucoup de succès, puisque 5 millions de copies ont

En 1988, Elsa rencontre Glenn Medeiros dans une émission nommée Sacrée Soirée. Didier Barbelivien leur écrit le titre, un roman d'amitié, et c'est le succès.

Le titre, Endless Love, est interprété par Diana Ross et Lionel Richie en 1981. Sorti initialement comme bande originale du film Un amour infini, qui ne connut que peu de succès, la chanson se classera numéro 1 au Billboard Hot 100 américain. Elle recevra même un Oscar de la meilleure chanson originale.

The Next Time I Fall est un titre de Peter Cetera, ancien chanteur du groupe Chicago. Il interprète ce titre avec la chanteuse Amy Grant en 1986. Ce sera le dernier titre de la saga 100% duo. Merci pour votre écoute.

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1: Le groupe de New Wave français Taxi Girl sortait en 1986 leur dernier succès, Aussi belle qu'une balle. Les membres du groupe, créés en 1978, se sépareront quelques mois après avoir sorti ce titre. On retrouve la version Maxi 45 Tours en version spéciale Remix Club.

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